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1: Mesdames et messieurs, bonsoir. Merci de nous retrouver ce soir. Vous êtes sur CAN en français et nous sommes ensemble jusqu'à 22h. Au micro avec vous, Rachel Haddad. Alors, dans cette édition du 1er septembre 2026, nous reviendrons d'abord sur l'opération menée ce matin à Gaza City où un haut responsable du Hamas a été capturé à l'issue d'une action attribuée à une milice palestinienne anti-Hamas soutenue par Israël avec un appui aérien de l'armée israélienne. Qui sont ces groupes armés locaux et quelle place occupent-ils désormais dans la stratégie israélienne à Gaza? Nous en parlerons avec le docteur Eddy Cohen, chercheur et spécialiste du monde arabe. Du côté de la politique israélienne, polémique provoquée cette fois par les déclarations de Sarah Netanyahou sur Yair Golan. La femme du Premier ministre a laissé entendre, sans apporter de preuves, que le dirigeant des démocrates aurait pu avoir connaissance à l'avance de l'attaque du 7 octobre. Yair Golan, qui avait participé au sauvetage de survivants du festival Nova, annonce qu'il va poursuivre Sarah Netanyahou en justice. Pourquoi alors les théories de trahison de l'intérieur autour du 7 octobre continue à s'installer dans le débat politique israélien 3 ans après les événements? Nous en parlerons avec David Ben Ishai des démocrates mobilisés. Et puis dans notre magazine, Lisa Galoula reçoit David Benaim, auteur de Captif, souviens-toi de ton futur. Dans ce livre, il raconte son enlèvement au Nigeria pour espionnage et le chemin de résilience qui a suivi cette épreuve. Il revient sur cette histoire vraie et sur ce qu'elle a changé dans sa vie. Mais avant tout, voici les principaux titres de ces dernières 24 heures.
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1: Une opération menée dans l'ouest de Gaza City a permis la capture d'un haut responsable du Hamas, présenté par une source sécuritaire israélienne comme étant le chef du service de sécurité intérieure du mouvement. Des médias israéliens rapportent que l'action aurait été menée par une milice palestinienne anti-Hamas soutenue par Israël. Repérée pendant l'opération, la force a bénéficié de frappes aériennes israéliennes pour pouvoir se dégager. Le ministre de la Défense Israël Katz confirme la capture mais n'a pas révélé l'identité du responsable arrêté. Reuters rapporte qu'au moins 4 Palestiniens, dont 2 enfants et une femme, ont été tués dans les bombardements qui ont accompagné cette opération à Gaza City. Une autre enfant, Isra Al-Issi, a été tuée par des tirs israéliens à l'est de Dir el-Bala. Des témoins font état d'au moins 12 missiles tirés près du secteur de Katiba, dans l'ouest de Gaza City. L'armée israélienne confirme avoir frappé plusieurs cibles pour écarter des menaces contre les forces de sécurité et précise qu'aucun Israélien n'a été blessé. Le Hamas, de son côté, dénonce une nouvelle violation du cessez-le-feu. Ils affirment avoir détecté la force participante à l'opération et avoir tenté de l'intercepter. Le cessez-le-feu, soutenu par les États-Unis, est en vigueur depuis octobre 2025. Mais les opérations israéliennes ponctuelles se poursuivent. Selon les autorités sanitaires de Gaza, plus de 300 Palestiniens auraient été tués depuis son entrée en vigueur. L'armée israélienne fait état de 400 soldats israéliens tués dans des attaques palestiniennes durant cette période. Du côté de l'Iran, les États-Unis mènent de nouvelles frappes aujourd'hui. Le commandement américain CENTCOM annonce avoir frappé 2 nouvelles cibles en Iran après plusieurs tentatives iraniennes visant la navigation commerciale dans le détroit d'Ormuz. Cette nouvelle opération intervient après la frappe américaine de dimanche contre des lanceurs de roquettes sur l'île iranienne de Larak. Téhéran avait riposté en lançant des missiles contre des installations américaines en Jordanie. Ceux-ci ont été interceptés. Malgré cette reprise des combats, le président iranien se dit prêt à revenir au cessez-le-feu avec Washington. Massoud Pezeshkian affirme que l'Iran appliquera de nouveau immédiatement l'accord conclu en juin si les États-Unis respectent eux aussi leur engagement. Le texte prévoyait notamment une cessation des hostilités, une période de 60 jours de négociations et la sécurisation du détroit d'Ormuz en échange notamment d'un assouplissement des sanctions américaines. Le président du Parlement iranien Syrien, Mohamed Bagher Kalibaf, affirme que les très faibles nombres de navires parvenant actuellement à traverser le détroit démontrent que l'Iran contrôle effectivement l'accès. Avant la crise, quelques 120 navires par jour y transitaient. Selon lui, plusieurs nouveaux incidents visant des pétroliers ont encore été signalés dans et autour du détroit. Israël estime toujours insuffisant le désarmement du Hezbollah au Liban, selon nos confrères sur Cannes 11. Israël a fait savoir aux Américains qu'il n'était pas satisfait du rythme auquel l'armée libanaise désarmait le Hezbollah dans les zones pilotes du Liban Sud. Un responsable américain a affirmé parallèlement que certains officiers libanais eux-mêmes ne souhaitaient pas un retrait immédiat de l'armée israélienne. Ils craignaient en effet que le Hezbollah ne réinvestisse les secteurs évacués. Washington reconnaît que la mise en place d'un arrangement durable prendra du temps. On reste dans la région, en Syrie. Damas affirme travailler sérieusement à une solution diplomatique avec Israël. Le ministre syrien des Affaires étrangères, Assad al-Shalbani, affirme que des discussions sous médiation américaine se poursuivent avec Israël. Damas réclame un retour des forces israéliennes aux positions qu'elles occupaient avant décembre 2024. Cette déclaration intervient alors que le ministre israélien de la Défense, Israël Katz, a réaffirmé qu'Israël entendait conserver des positions en territoire syrien pour des raisons sécuritaires. En Cisjordanie, 8 Israéliens arrêtés dans des enquêtes sur des agressions contre des Palestiniens et des incendies de mosquées. Les suspects, âgés de 16 à 20 ans, sont interrogés dans plusieurs dossiers de violence. Ces arrestations sont annoncées le jour où une nouvelle mosquée palestinienne aurait été incendiée et couverte de graffitis attribués à des extrémistes israéliens. 4 Palestiniens ont également été blessés par balles lors d'un autre incident impliquant des colons et des soldats, et une Palestinienne âgée aurait été agressée. Le ministre britannique des Affaires étrangères, Ed Miliband, annonce que le Royaume-Uni dévoilera dans les prochaines semaines un ensemble de mesures contre la poursuite de la colonisation israélienne en Cisjordanie. Londres vise particulièrement le projet E1 entre Jérusalem et Maale Adumim, qu'il considère comme une menace directe pour la possibilité d'un futur État palestinien. Une interdiction du commerce des produits issus des implantations figure parmi les mesures envisagées par le gouvernement britannique. Et du côté de la politique israélienne, Yoav Segalovitch rejoint officiellement Raham, l'ancien haut responsable de la police et ancien député de Yesh Atid. S'est présenté aujourd'hui aux côtés de Mansour Abbas pour annoncer sa candidature commune aux élections. Segalovitch appelle juifs, arabes, musulmans, chrétiens et druzes à rejoindre cette initiative et rejette l'idée selon laquelle le 7 octobre aurait rendu impossible un partenariat politique entre juifs et arabes. C'est une configuration particulièrement inhabituelle puisque un ancien député juif d'un parti sioniste ici rejoint la liste du parti islamiste arabe Raham. Alors, nous tournons tout de suite vers la situation à Gaza et nous avons avec nous Eddie Cohen pour en parler. Bonsoir.
3: Bonsoir, shalom, shalom.
1: Alors, est-ce que vous pouvez commenter un peu cette attaque, ces combats qui ont eu lieu ce matin à Gaza et cette opération menée conjointement donc par, d'un côté, l'armée israélienne et de l'autre, une milice anti-Hamas donc, qui serait probablement soutenue par Israël?
3: Oui, c'est pas la première fois que les milices anti-Hamas aident Israël. Mais aujourd'hui, on a vu une opération, on voit pas chaque jour une telle opération, et cette milice ont enlevé le chef de l'appareil du secrétaire général, Moïn el-Arabid. Et c'est équivalent au Rosh HaShabak, le chef du Shabak Israël. Et Israël n'a pas tué cette personnalité ou cette personne, on l'a enlevé parce que on veut savoir qu'est-ce qui se passe chez Hamas. C'est pour ça, c'est pour cette raison qu'il n'a pas été tué. On l'a enlevé, il est blessé, il est vivant, je pense qu'il sera, ou il est bientôt, il est sous l'interrogation. Israël a besoin de savoir qu'est-ce qui se passe chez Hamas, qui mène la guerre contre Israël. C'est un trésor, cette personne, ça peut être un trésor au niveau de renseignement.
1: Alors, on parle hein, de plus en plus de ces milices palestiniennes anti-Hamas qui sont soutenues par Israël. Vous-même avez donné le nom de l'une d'entre elles. Est-ce que vous pouvez nous décrire un peu qui sont aujourd'hui ces groupes? Quelles implantations ont-ils réellement dans la bande de Gaza? Est-ce qu'ils font le poids face au Hamas?
3: Écoutez, c'est des milices qui ont été tuées par Hamas quand Hamas était au pouvoir. C'est des personnes qui détestent Hamas. Et il y a plusieurs groupes armés palestiniens se sont formés et dans les zones où sous contrôle israélien. Il y a plusieurs groupes. Il y a les forces populaires, forces de frappe antiterroristes, armées populaires. C'est des petites milices. C'est pas de grandes milices. C'est des petits groupes. Et le point commun, ils détestent Hamas et ils reçoivent l'aide d'Israël.
1: Quel genre d'aide? Parce qu'aujourd'hui, par exemple, c'était une aide par les cieux, avec des bombardements ciblés. C'est toujours le cas?
3: Écoutez, je pense qu'Israël aide avec l'armement, surtout. Mm-hmm. Surtout, Israël aide. L'ennemi de mon ennemi, c'est mon ami. Et c'est une manière, c'est une façon de détruire Hamas. Et écoutez, on ne peut pas tout faire à Gaza. Israël ne peut pas entrer à chaque rue, chaque maison. Et la preuve, cette personne-là, il a été enlevé de sa maison et c'est par l'intermédiaire ou par l'aide de ces groupes. Et c'est des groupes palestiniens de Gaza. Ils savent tout et sur Gaza, sur Hamas. C'est leur milieu, c'est leur entourage. C'est très difficile pour Israël de rentrer et de risquer l'aide des soldats pour enlever cette personne. Donc il y a plusieurs groupes qui sont anti-Hamas et Israël apparemment les aide.
1: Et pourquoi Israël choisit de s'appuyer sur ces groupes plutôt que de mener lui-même, par exemple, l'opération de ce matin? Alors on ne sait pas l'identité de la personne qui était capturée pour l'instant. Pourquoi est-ce que ce matin, on peut seulement deviner, hein, Eddie oui. Cohen, l'armée israélienne n'est pas allée elle-même rechercher et capturer cette personne?
3: Oui, comme j'ai déjà dit, c'est pour réduire les risques pour les soldats, tout d'abord, les soldats israéliens. Et ces personnes, ils peuvent opérer, ils peuvent s'infiltrer dans des zones que Tsahal ne peut pas rentrer. Et ils peuvent collecter des renseignements, ils peuvent contrôler des corridors d'aide et des zones tampons. Ils peuvent donner des renseignements qu'on ne peut pas avoir. C'est ça, c'est ce que Israël veut. On ne veut pas risquer nos soldats, c'est premièrement.
1: Et est-ce que l'État d'Israël voudrait, à terme, voir ses milices devenir une alternative au Hamas et peut-être obtenir une légitimité auprès de la population gazaoui?
3: Écoutez, C'est des petites milices. Je ne pense pas qu'ils peuvent être à la place de Hamas. C'est une centaine de personnes. Je ne pense pas qu'ils peuvent être à la place de Hamas ou à la place de l'idéologie de la Palestine, de Rochout, de PLO, de OLP. Et je ne pense pas. Ils peuvent nous aider tactiquement. Mais pas une solution. Ils ne peuvent pas remplacer Hamas, ce que je veux dire. C'est ça. Ils ne peuvent pas remplacer Hamas. C'est des petits groupes et ce n'est pas une grande. Il manque de légitimer aussi. Et à Gaza, ils ne sont pas connus. Il n'y a pas de légitimité. Leur seule idéologie, c'est anti-Hamas. Ils n'ont pas le soutien de l'OLP, le soutien du monde arabe. C'est une milice. Il faut dire la vérité, c'est une milice qui n'est pas... Ils ne sont pas connus, ils ne sont pas reconnus, ni au niveau mondial, ni mondialement, ou au niveau des pays arabes.
1: Mmh. Alors, à l'occasion de cette opération ce matin, selon l'agence Reuters, au moins 4 Palestiniens, dont ce qui est rapporté, 2 enfants et une femme, auraient été tués dans les bombardements qui ont accompagné cette opération, bombardement fait par Israël. Ma question, Eddie Cohen, c'est à un moment où on essaye de mettre en œuvre ce plan mis en place par le Board of Peace, où on parle de reconstruction de Gaza, de processus de paix, pourquoi est-ce que c'est urgent pour Israël de mener des opérations qui sont qui vont occasionner des pertes du côté des civils gazaouis.
3: Écoutez, il y a pas un processus, tout est bloqué, il y a pas le bord de piste de la paix, ça fonctionne pas parce que Hamas refuse de donner ses armes, donc tout rien marche à Gaza, rien. Et Israël continue à prendre des renseignements, à enlever des personnes, à tuer des terroristes, et surtout des terroristes qui ont été en Israël, qui ont tué et violé le jour de 7 octobre. Et Israël, si on a appris quelque chose après 7 octobre, c'est il ne faut pas arrêter, il faut continuer de combattre les terroristes, et il ne faut pas leur donner des... Il faut toujours continuer la guerre contre les terroristes. C'est ce qu'Israël a appris. C'est une des leçons qu'on a apprises ces dernières années. Donc ça va continuer. Israël ne va pas arrêter. Parce que le Hamas, il a dit ça. Et il refuse de donner ses armes. Donc tout est bloqué. Tout est bloqué.
1: Merci beaucoup, Eddie Cohen, d'avoir été avec nous ce soir. Et à très vite sur les ondes de CAN en français.
3: Merci. Shalom, shalom.
1: Alors, on en parlait un peu plus tôt dans notre émission. Sarah Netanyahou a accusé Yair Golan d'avoir eu des informations préliminaires sur les attentats du 7 octobre. Et c'est pourquoi il aurait été retrouvé sur place avant tout le monde. C'est ce que la première dame israélienne aurait déclaré au sujet du chef des démocrates. Yair Golan, lui, a déclaré qu'il allait attaquer Sarah Netanyahou pour diffamation sur ses dires. David Benisha est avec nous ce soir pour commenter cette séquence politique. Bonsoir David Benishai.
4: Bonsoir.
1: Alors comment est-ce que d'abord vous interprétez ces propos très délétères de Sarah Netanyahou ?
4: Ah mais ça s'inscrit dans la stratégie, dans le narratif actuel. Il y a une vraie stratégie, hein. c'est pas un lapsus, c'est une vraie stratégie. Aujourd'hui, je crois que Netanyahou et l'équipe de Netanyahou comprennent que le 7 octobre est au cœur de la campagne. Il y avait un très bon article hier de Ruth Elbaz sur Ynet qui disait, on va parler des orthodoxes, on va parler... Donc elle posait la question de quels sont les sujets qu'on va aborder pour finalement dire, il y a comme un éléphant dans le magasin de porcelaine, il y a une date, il y a un élément qui est au cœur de ce qui est en train de se passer et de ce qui décidera les électeurs à voter le 22 octobre, c'est le 7 octobre. Et donc aujourd'hui, il y a une tentative, de... transformer le narratif autour du 7 octobre. Et donc, on a aujourd'hui la trahison de l'intérieur. C'est pas nouveau, hein, ça avait déjà émergé il y a quelques temps. Mmh. Et puis, on va avoir Netanyahou qui n'a pas été réveillé. Donc, ça va ensemble. Hein. C'est la conspiration. On ne l'a pas réveillé. Alors que, je peux vous dire, étape par étape, ce qui s'est passé ce jour-là, avec, il y a eu des enquêtes de presse hein, sur très exactement, avec toutes les affaires qui est autour entre nous, soit dit. Donc, aujourd'hui, on est dans un narratif qui veut dire Netanyahou finalement a été piégé par une conspiration et une trahison de l'intérieur, de l'armée notamment, il n'a pas été réveillé à temps, il y a finalement le chef des traîtres, c'est Yair Golan, qui raconte très bien comment ça s'est passé, à 8h, comment il est parti, pourquoi, comment, etc. Il n'est pas le seul d'ailleurs, donc c'est ça qui est en train de se jouer, comment on essaie de réécrire l'histoire en temps réel. C'est la stratégie et c'est ce qu'a fait Sarah Netanyahou. Je pense qu'il y aura évidemment Yair Golan va aller effectivement, va attaquer pour diffamation Sarah Netanyahu. Mmh.
1: Et est-ce que vous avez l'impression que des déclarations comme celle-ci peuvent avoir un impact politique à 2 mois des élections? Est-ce que vous pensez que parmi les électeurs, il y a des gens qui vont croire ces affirmations?
4: Ce qui me fait beaucoup de peine, c'est que il y a des gens qui croient, mais enfin, sans faire de mon esprit, mais je dirais que c'est la même catégorie que des gens qui pensent que la Terre est plate. C'est-à-dire que vous avez des gens qui ont une conviction que la Cour suprême, c'est les gauchistes méchants qui en veulent à Netanyahou. Vous avez comme ça un certain nombre de discours, d'éléments structurants du discours pro-Bibi, et de toutes les manières, vous pouvez dire ce que vous voulez, ce sera toujours pris, ça sera toujours quelque chose qui va être chopé et qui sera ressorti. Donc oui. Oui, évidemment, il y a des gens qui vont... D'ailleurs, ce n'est pas la première fois qu'ils s'attaquent à Yair Golan en l'accusant. Ce n'est pas du tout la première fois. Donc, oui, bien sûr. Sauf que je crois, et on le voit de plus en plus aujourd'hui, c'est que beaucoup de gens se posent des questions, même des gens du Likoud, quittent en disant, on regarde à nouveau toute la stratégie qui est faite. Je crois qu'il y a un cynisme terrible. Je pense que beaucoup de gens, au-delà de qui ne soit pas responsable, il y a beaucoup de souffrances, beaucoup de souvenirs, beaucoup de difficultés. Tout le pays est traumatisé du 7 octobre. Je pense qu'en faire un jeu de narratif dans cette campagne, je ne suis pas sûr que ça aide Netanyahou et son camp à terme.
1: Mais vous analysez cette séquence en tout cas comme participant de la stratégie du camp Netanyahou. Pour vous, Sarah travaille main dans la main avec, je ne sais pas, les conseillers de Netanyahou?
4: Évidemment, oui, oui. Enfin, ça, c'est une notoriété publique d'une part. Hein, on sait très bien les conseillers, hier Netanyahou, Sarah Netanyahou, tout ça, c'est une équipée avec c'est le cœur vivant de ce qu'on appelle la machine à poison. Du gouvernement, oui, bien sûr, évidemment. C'est pas un scoop, c'est pas quelque chose que je dis, c'est quelque chose qui est su, sur lequel on écrit avec des convergences de propos. Vous avez comme ça des feuilles de messages qui sont transmises, que ce soit à des journalistes, que ce soit à Bardugo, à Amit Segal, qui est quand même plus finou que tous les autres. Mm-hmm. Mais vous avez comme ça à des politiques, à des ministres. Vous voyez, vous pouvez voir de façon, je crois que ça peut être une recherche tout à fait passionnante de voir comment vous avez une structuration des éléments de langage en fonction de la situation politique à tel moment. Et là, ça en fait partie. Aujourd'hui, il faut minimiser la responsabilité de Netanyahou dans le 7 octobre, parce que si effectivement on regarde ce qu'il en est, il a une responsabilité énorme, pas juste de s'être réveillé ou pas s'être réveillé, ce qui est n'importe quoi, mais dans toutes les alertes qui ont été faites, dans la façon dont on a finalement, dont il a permis, avec sa bénédiction, d'amener des valises de dollars en continu au Hamas et à la branche militaire, dont on savait pertinemment que ça allait vers Def et la branche militaire. Donc oui, il a une responsabilité terrible. Et aujourd'hui, on essaye de faire en sorte de restreindre le champ de conscience sur quelques points où tout d'un coup, toute la lumière serait faite pour ne plus voir l'image globale de ce fiasco monumental, historique dans l'histoire d'Israël. Ouais.
1: Et alors, David Benichai, juste, vous avez parlé de ces théories du complot auxquelles certaines personnes aiment à croire. Je veux juste qu'on retourne sur la théorie du complot dont on parle en l'occurrence. Sarah Netanyahou, elle a affirmé en fait que Yair Golan était déjà habillé et prêt très tôt le 7 octobre, qu'il était déjà parti vers le sud autour de 8h du matin, soit environ 1h30 après le début de l'attaque. Qu'est-ce qu'elle insinue en fait ?
4: On signale qu'il y a une partie de l'establishment, vous savez, c'est le deep state, il y a une partie de l'establishment qui savait à l'avance, bien avant Netanyahou, ce qui, d'une certaine manière, l'exonère encore plus. C'est-à-dire que si tout le monde sait à l'avance, on lui enlève, entre guillemets, la possibilité de réagir, la possibilité d'être au front le premier. Donc ça veut dire qu'il y a trahison. Ça veut dire que donc, c'est ce narratif-là qui va servir. Moi, vous savez quoi, avec ce qui s'est passé, j'ai décidé de traduire pour notre collectif l'interview qu'il a donnée sur les minutes. À partir de 8h du matin, au moment où il commence à recevoir des coups de téléphone, il y a l'alerte, tout le monde est au courant, il y a une alerte, il y a des ketchup qui nous tombent dessus, des roquettes qui nous tombent dessus, et dès 8h, il commence à recevoir des appels avec des photos, avec des images, etc. Donc il raconte par le menu, et je vais traduire cette séquence qui dure 2 minutes et demie, pour dire aux gens, ça c'est la façon dont les choses se sont passées, minute après minute. Je serais curieux de savoir c'est l'équipe de communication, vont nous raconter aussi la façon dont les choses se sont passées, 6h29, 6h40, 8h30, 12h30, qu'on nous raconte les étapes, parce que ces étapes sont particulièrement édifiantes du manque de réactivité, quand bien même à 6h29 il était réveillé, même si c'était 6h40. Alors, il faut savoir que la première grande réunion, elle a lieu à 12h30. 8h30, il y a un état des lieux restreint. Et ensuite, qu'est-ce qui se passe pendant 4 heures? On ne sait pas. Ce qu'on sait de Feldstein, d'Eli Feldstein, qui est justement mis en examen par rapport au papier de Bildt, donc dans le Qatargate, ce qu'on sait, c'est que dans ces heures, entre 8h30 et 12h30, effectivement, il y a eu une consultation sur l'image, sur la réaction qu'il fallait avoir par rapport à la presse. Ça, c'est témoigné, c'est dû, c'est consigné, à la fois par le Shabak et à la fois par la presse. Voilà, ça c'est des choses vraies, c'est des choses qui ont été énoncées, c'est des choses qui ont été enquêtées, sur lesquelles il y a effectivement un historique réel. Donc voilà, donc on a, évidemment, il faut contrecarrer la réalité par le fantasme, et c'est ce qu'ils sont en train de faire. Ils n'y arriveront pas, mais c'est ce qu'ils essayent de faire. C'est terrible, ça fait extrêmement mal. Au-delà de tout, manipulation en politique, c'est le quotidien, c'est le pain béni du politique de manipuler, de raconter des mensonges. Mais il y a eu 2000 morts. Il y a 30 000 personnes qui sont impactées dans leur corps et dans leur âme par cette guerre, par cette attaque. Alors de grâce, c'est le deuxième effet, le deuxième traumatisme, c'est-à-dire on vit quelque chose de douloureux et on vient derrière nier. On vient derrière raconter une histoire qui vous nie. C'est comme les femmes battues ou les femmes violées qui viennent porter plainte et à qui qu'on regarde et qu'on n'écoute pas et dont on ne prend pas en considération leur plainte. Mmh. Elles sont une fois attaquées et une seconde fois meurtries. Mmh. C'est exactement ce que fait ce gouvernement, cette équipe de communication. Elle dit aux Israéliens, ce que vous avez vécu, vous ne l'avez pas vécu, on va vous raconter ce qui s'est passé en vrai. Ça, je pense que c'est d'un point de vue moral, éthique. Je suis très souvent, je tombe de plus en plus bas en me disant, mais est-ce que c'est vraiment nous? Est-ce que c'est vraiment notre éthique? C'est vraiment notre morale? Qu'est-ce qui se passe, quoi? Qu'est-ce qui se passe dans notre étang juif, dans notre étang israélien ici, quoi?
1: Merci David Ben Ishai pour ce commentaire. Je rappelle que vous êtes fondateur des Démocrates Mobilisés et cofondateur de la plateforme francophone du parti Ha-Démocratim de Yair Golan. Merci.
4: Merci, merci beaucoup.
1: À partir de ce mois-ci, le programme alimentaire mondial va réduire de moitié son aide en Cisjordanie, faute d'argent. 400 000 à 200 000, c'est le nombre auquel va passer les nombre de personnes bénéficiant de l'assistance de la PAM à Gaza. L'agence avait déjà réduit de 40% en juillet la valeur de son aide financière à 375 000 personnes. Le PAM estime avoir besoin de 386 millions de dollars supplémentaires pour les 6 prochains mois afin de venir en aide à 2 millions de personnes en insécurité alimentaire dans les territoires palestiniens. La Banque d'Israël baisse son taux directeur à 3,25. C'est une baisse de 0,25 points qui porte le taux à son niveau le plus bas depuis la fin de 2022. La Banque centrale invoque notamment une inflation retombée à 1,5% en juillet à l'intérieur de sa cible de 1 à 3%, ainsi que la reprise de l'économie après la guerre avec l'Iran. La décision était loin d'être acquise. 8 des 14 économistes interrogés par Reuters s'attendaient à un statu quo. Le shekel recule donc après cette annonce. La monnaie israélienne a perdu environ 1,1% face au dollar, à environ 3,02 shekels pour un dollar après la décision de la Banque centrale. Elle reste toutefois en hausse d'environ 5% depuis le début de l'année. La Banque d'Israël envisage désormais un taux autour de 3% à la mi-2027 si l'inflation et la situation géopolitique le permettent. Environ 180 000 enfants entrent en CP sur un total de 2,6 millions d'élèves et enfants de maternelle répartis dans quelques 28 000 établissements. C'est en tout donc 2,6 millions d'élèves qui ont repris le chemin de l'école. Le système reste confronté à une importante pénurie. Le Bureau central des statistiques estime qu'environ 31 000 enseignants ne disposent pas des qualifications correspondant aux matières qu'ils enseignent. à Jérusalem-Est. La rentrée, elle est perturbée par une grève des écoles privées, puisque plusieurs établissements ont fermé leurs portes pour dénoncer les difficultés rencontrées par leurs enseignants palestiniens venant de Cisjordanie pour obtenir des permis d'entrée à Jérusalem. Israël répond aujourd'hui que tous les enseignants remplissant les critères ont reçu leur autorisation. Enfin, des messages du conseiller de Benjamin Netanyahou datant du 7 octobre provoquent une nouvelle polémique, comme en parlait un peu plus tôt David Benishai. Des échanges attribués à Topaz Luc, Eli Feldstein et Jonathan Ulrich montrent les conseillers du Premier ministre préoccupés alors que l'attaque était toujours en cours par les images de Netanyahou et par le retard de l'armée israélienne à publier des photographies le montrant en réunion avec des responsables sécuritaires. La publication de ces échanges a suscité la colère des familles des victimes du 7 octobre. Enfin, 5 des 6 usines israéliennes de dessalement ont dû de nouveau interrompre leur activité. La cause est une forte turbidité de l'eau de mer qui empêche le fonctionnement normal des installations. Les autorités locales ont reçu pour consigne de réduire leur consommation d'eau et les agriculteurs s'inquiètent des conséquences pour les cultures et le bétail. Il est 21h31 et nous voici à la fin de cette édition. Merci à Assaf Moscovitch pour le travail en technique. Vous étiez avec Rachel Haddad, Shalom de Jérusalem.
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0: En juillet 2021, le grand reporter David Benaïm part au Nigeria pour tourner un documentaire sur les Igbo, une communauté qui se revendique d'une des tribus perdues d'Israël. Le tournage tourne au cauchemar. Il est arrêté par les services secrets nigérians, accusé d'espionnage et détenu pendant plusieurs semaines. Une affaire longtemps restée discrète qui a pourtant mobilisé les diplomaties françaises, israéliennes et américaines. Il en tire aujourd'hui un livre, Captif, souviens-toi de ton futur. Un récit de captivité, mais aussi de résilience. Pour en parler, nous recevons David Benaïm. Bonsoir David Benaïm.
1: Bonsoir Lisa.
0: Alors vous êtes grand reporter pour TF1 et LCI, vous êtes correspondant au Proche-Orient depuis de nombreuses années et vous avez publié Captif, souviens-toi de ton futur, le récit de cette épreuve qui a profondément bouleversé votre vie. Donc David, vous étiez parti raconter l'histoire des autres et c'est finalement vous qui êtes devenu le sujet de l'actualité. Comment bascule-t-on du rôle de journaliste à celui de prisonnier ?
1: D'abord, ce qui s'est passé, c'est qu'on est parti faire un documentaire au Nigeria pour aller filmer les tribus perdues d'Israël. Et après 3 jours exceptionnels de tournage, on a reçu un coup de fil. J'ai reçu dans ma chambre un coup de fil de la part de la police locale. On pense que c'est la police locale qui nous appelle pour nous dire qu'on veut vérifier notre identité, nos papiers. Et donc là, on descend et on se retrouve face à 3 vannes avec des hommes cagoulés, armés, qui viennent en fait nous kidnapper pour nous interroger. On ne sait pas du tout qui sont ces personnes, on n'a pas du tout conscience que ce sont les services secrets nigériens et qu'ils nous soupçonnent en fait d'être venus au Nigeria pour fomenter une sorte de coup d'État. Et là, donc, tout un engrenage non judiciaire justement va démarrer. On se retrouve en fait dans une situation où on n'est jamais vraiment arrêté, on est dans un entre-deux. Et ce qui donne vraiment l'inconnu à notre avenir pendant des semaines.
0: Effectivement, c'est vraiment marquant comme histoire. Vous voulez nous parler du titre du livre, Souviens-toi de ton futur ? Comment idée est née ?
1: D'abord, ça s'appelle Captif parce que je parle de toutes mes identités à l'intérieur de ce livre, parce que je me retrouve confronté dans une cellule de 3 mètres sur 3 mètres en circulaire avec une vraie problématique qui est que je suis juif, je suis israélien, je suis franco-israélien, je suis journaliste et je suis gay, et que à l'intérieur du Nigeria, le fait d'être gay, c'est passible de 14 ans de prison. En dehors du fait qu'on nous accuse d'être des espions, de travailler pour le Mossad pour venir faire un coup d'État au Nigeria, je me retrouve avec toutes ces différentes identités et tout ce qui me définit et qui fait que j'existe, parce que je suis survivant avec 2 cancers, que je suis porteur du VIH, que je suis homosexuel, que je suis juif, que je suis franco-israélien, etc. Toutes ces identités-là, c'est des raisons de captivité. Et le « Souviens-toi de ton futur », qui est le sous-titre du livre, il est essentiel pour moi parce que j'ai toujours le sentiment d'avoir avancé dans ma vie en ayant toujours conscience que chaque action de mon présent pouvait avoir un impact sur mon futur. Et j'en suis vraiment conscient à ce moment-là parce qu'en fait, tout mon passé ressort. Et donc, je suis content quelque part d'avoir eu cette philosophie de vie dans mon passé parce qu'au moment où je me retrouve justement isolé, loin de tous, loin du monde, je sais que je peux me regarder en face, mais il va falloir que j'efface certaines de mes identités, notamment mon homosexualité. Et c'est pour ça que, on peut en parler un petit peu si vous voulez, mais il se trouve que les réseaux sociaux ont un impact très important sur notre captivité. C'est l'une des raisons pour laquelle on a été arrêté. Et c'est aussi l'une des raisons pour laquelle je pourrais, moi, rester en prison, parce qu'il y a sur mes réseaux sociaux toutes ces traces de posts que j'ai pu avoir, moi, dans mon passé, sur le fait que j'assume complètement ma sexualité.
0: Donc ils ont tracé vos réseaux, en fait, c'est ça que...
1: En fait, c'est la peur. On a très peur que mes réseaux soient tracés. Et à un moment donné, je vais devoir demander... À un moment donné, j'arrive à contacter mon frère et je vais lui demander d'aller effacer un par un les différents posts qu'il y a sur les réseaux sociaux qui concernent mon homosexualité, justement pour que mes geôliers ne soient pas au courant. Moi, je suis convaincu qu'ils les ont vus et que c'est pas remonté suffisamment haut pour que ça puisse intervenir sur mon arrestation. Mais c'est vrai que c'est l'une des choses qui m'a fait le plus flipper sur place. Ouais.
0: Comment, malgré ces faits, vous avez gardé espoir et persévéré avec votre identité malgré l'enfermement ?
1: J'ai de la chance, c'est que j'ai vraiment dans mon ADN, je pense, une énergie positive qui fait que je suis toujours attiré vers la petite étincelle qui va me donner ce rayon de lumière pour continuer d'avancer. J'ai vécu beaucoup de challenges dans ma vie. J'ai perdu ma maman très tôt, mon mari, j'ai fait face à beaucoup de défis. Et heureusement, j'ai toujours gardé cet esprit positif. J'ai toujours gardé, pendant la captivité, la certitude qu'on allait s'en sortir.
0: Et en partant, est-ce que vous saviez que vous risquiez un tel risque ?
1: Non, on était très préparés du point de vue, moi je suis journaliste, je suis producteur, c'est moi qui ai organisé tout le voyage, et donc en effet on a des visas, on est dans un pays de droit, le Nigeria ça reste un pays de droit, malgré notre aventure, mais on n'a pas du tout conscience qu'on arrive dans une situation où en fait le pays est sous le risque d'être renversé parce qu'il y a à l'intérieur du pays la communauté Igbo, 50 millions de personnes, dont on est allé faire un documentaire d'une toute petite portion de cette communauté Igbo au sud du pays, qui est donc une toute petite communauté qui fait un retour vers son judaïsme, puisque c'est une ancienne tribu d'Israël. On n'a pas du tout conscience que cette région du Nigeria est en train d'essayer de se réveiller pour pouvoir redevenir indépendante. Le Biafra, la région du Biafra au sud du Nigeria, a été indépendante dans les années 60. Il y a eu une énorme guerre qui a fait plus de 3 millions de morts à l'époque. Donc quand on arrive dans ce cadre géopolitique, on n'a pas du tout conscience qu'on va pouvoir, nous, être pris à partie.
0: Et vous pouvez nous parler un peu plus des Igbo ?
1: Les Igbo, c'est une communauté absolument incroyable qui sont descendants de la tribu de Gad, qui sont partis en fait avant d'arriver en terre d'Israël après la sortie d'Égypte. Eux ont suivi le fleuve, le Nil, puis le fleuve Niger. Et ils seraient arrivés donc il y a plus de 3000 ans au sud du Nigeria. Ils ont gardé une vraie tradition. En tout cas, ils se sont transmis de génération en génération que ce sont des enfants d'Israël. Il y a donc 10 tribus perdues dans le monde. On est, nous, en Israël, uniquement les Yehuda et Lévi, qui sont les seuls qu'on a encore la trace certaine. Les déménagés qui viennent d'Inde ont été reconnus. Il y a les Beta Israël, qui sont les Juifs d'Éthiopie, qui ont également été retenus et reconnus. Mais vous avez énormément de tribus dans le reste du monde, notamment en Afrique, qui ont ce lien avec le peuple d'Israël. Eux font un retour. Alors pour l'instant, je vous ai parlé de 50 millions d'Igbo. On parle pas de 50 millions de personnes qui ont volonté de faire un retour vers la religion juive, mais qui se disent en tout cas descendants des tribus d'Israël, d'être des enfants d'Israël. Et parmi eux, il y a quelques

0: connaissait pas les Igbos comme étant juifs. Maintenant, il y a parmi ces Igbos-là une quarantaine de milliers de personnes qui ont fait une démarche d'eux-mêmes de conversion extrêmement fidèle, une conversion qu'on pourrait retrouver dans des pays comme la France ou les États-Unis, avec une vraie volonté halachique d'être extrêmement proche du monde orthodoxe. Si on facilite l'acceptation et la reconnaissance de conversion dans des pays comme la France ou les États-Unis, il n'y a aucune raison de ne pas reconnaître ces conversions-là en Afrique, surtout qu'eux sont conscients qu'après 3000 ans de déconnexion, il est normal de repasser par une phase de conversion.
1: Israël ne cherche pas à les faire revenir, comme les Éthiopiens.
0: C'est très compliqué. Vous savez, les Éthiopiens, contrairement à ce qu'on peut croire, c'est pas Israël qui a cherché à les faire revenir, c'est les Éthiopiens eux-mêmes qui ont cherché à rentrer en Israël. Et la démarche a été extrêmement compliquée. Je vous dis ça parce que le documentaire qu'on a été tourné, on a fait énormément de pays d'Afrique, en dehors du Nigeria où on s'est fait arrêter. On a fait Madagascar, Zimbabwe, Tanzanie, etc. et l'Éthiopie. Et donc, je connais bien l'histoire également des bêta Israël en Éthiopie. Ce sont les Éthiopiens eux-mêmes qui ont eu cette démarche de vouloir rentrer en Israël, aidés par certains agents du Mossad qui sont venus pour les accompagner. Mais la démarche de reconnaissance, elle a été très compliquée. L'État d'Israël a mis beaucoup de temps à le faire. Et d'ailleurs, elle en a laissé derrière elle plus de 14 000 qui sont aujourd'hui dans des camps de réfugiés à Gondar et à Addis Abeba, qui n'attendent qu'une seule chose, c'est de pouvoir rentrer en Israël, alors que leurs enfants, leurs parents, leurs grands-parents sont déjà en Israël. Donc il n'y a même pas de questions sur leur judaïté à eux.
1: Et avec tous les pays d'Afrique que vous avez fait, ça a été que au Nigeria qui a été vraiment compliqué ?
0: Non, chaque voyage a eu ses histoires, mais vous savez, moi je vois pas du tout ces aventures, ces arrestations, le fait qu'on a été abandonné par exemple par notre producteur à Madagascar au milieu de la jungle, c'est des choses qui font partie du métier. Je pense pas que j'en ferai un livre. Celui-là, là, Captif, ça avait vraiment plusieurs atouts, c'est-à-dire que ça raconte pas uniquement la captivité qui est le fil conducteur et qui se lit comme un thriller, parce qu'en effet on a vécu cette histoire comme un thriller, mais parce que ça raconte également, comme je vous l'ai dit tout à l'heure, toutes les autres identités dans lesquelles moi je suis captif à ce moment-là, et ça me permet de parler de ma démarche journalistique, de ma vision du monde, de mes histoires personnelles, et également de faire tomber plusieurs tabous, notamment celui de la maladie ou de l'homosexualité.
1: Vous mentionnez beaucoup vos proches dans Captif. En quoi ils ont aidé et participé à votre libération ?
0: Moi, j'ai eu beaucoup de chance, et je pense qu'on a tous beaucoup de chance dans notre équipe, c'est qu'on est entouré de familles qui sont très connectées. On a mon petit frère qui a beaucoup travaillé pour notre libération. On a la chance également d'avoir chacun plusieurs nationalités, israéliens, américains, français pour deux d'entre nous. Et donc, on a plusieurs chancelleries qui ont travaillé pour nous. Donc français, israélien, américain, qui font que forcément aux yeux du Nigeria, on n'est pas des prisonniers lambda. Et donc oui, il y a une énergie qui s'est mise en marche pour nous aider à sortir rapidement. Et c'est vrai que la plupart des autres prisonniers qui n'auraient pas eu ce genre de connexion seraient probablement restés de longues années sur place.
1: Parce que vous avez habité aux États-Unis, c'est ça?
0: Oui, moi j'avais la carte verte à l'époque, j'ai habité 23 ans aux États-Unis, mais donc moi je suis franco-israélien, mais dans l'équipe il y avait également un franco-américano-israélien et un américain-israélien.
1: Et dans votre livre, voilà, vous expliquez que vos différentes identités, journaliste, français, israélien, juif, homosexuel, sont devenues autant de facteurs de risque. Cette épreuve, elle a changé votre regard sur le monde ?
0: Non, je pense pas qu'elle ait changé mon regard sur le monde. Elle a ancré tout ce que... En fait, moi, j'ai 52 ans aujourd'hui. J'en avais 49 quand on s'est fait arrêter. Ou peut-être 48, peut-être. Mais donc j'avais déjà quand même pas mal de vécu et pas mal de certitudes. Ma vision du monde, non, elle a pas changé. Mes priorités, oui. C'est-à-dire qu'au moment où j'ai été arrêté, j'étais pas encore papa depuis que je le suis devenu. C'est devenu ma plus grande priorité de pouvoir transmettre à mon fils qui est né 2 ans jour pour jour après notre libération, ou quasiment après notre libération. Et c'est vrai que je vois le monde avec encore plus de certitude que j'avais avant, c'est-à-dire avec la volonté pour moi d'être un exemple quand j'agis. C'est toute l'idée de celui à toi de ton futur, et de continuer de vivre moi-même avec l'affirmation de qui je suis, et donc d'essayer, comme je vous le disais, de faire tomber plusieurs

0: notamment sur l'homosexualité, notamment auprès de la communauté juive, sur le métier de journaliste. Je pense qu'il y a, pas mal d'éléments un peu trop clichés et ancrés dans l'état d'esprit des gens qui peuvent changer.
1: Et vous mentionnez votre fils, il est né pendant votre captivité dans votre esprit, c'est bien ça ?
0: Il est né dans mon esprit en captivité parce qu'en fait, le 17 juillet, en plein dans la cellule dans laquelle je me trouvais à ce moment-là, la Knesset, le 17 juillet 2021, la Knesset en Israël vote le droit à la GPA, la gestation pour autrui, pour les couples homosexuels et les pères célibataires. Et ça ouvre pour moi un champ des possibles absolument incroyable. Et donc, en pleine captivité, ce fameux 17 juillet 2021, je décide absolument que la première chose que je vais faire en sortant, c'est de devenir papa.
1: Waouh. Pour la dernière fois, pour votre captivité, est-ce que vous pouvez nous parler des conditions ?
0: D'abord, j'invite les lecteurs à regarder, à acheter le bouquin qui est disponible en Israël et qui est pour moi, c'est une fierté de l'avoir sorti. Donc je parle de tout ça, des conditions de détention, et ça se lit vraiment comme un thriller. J'aime bien aussi dire que c'est un livre de Shabbat, ça veut dire que c'est un livre qu'on prend le vendredi soir et qu'on ressort avec une histoire absolument incroyable et qui est une histoire vraie, totalement vraie, j'ai absolument rien inventé. Les conditions de captivité, elles ont varié pendant le séjour, si je puis dire. On a eu à un moment donné des conditions terribles. On s'est retrouvé dans une cellule circulaire de 3 mètres de diamètre avec très peu de lumière, des barreaux au sol, une humidité très forte. Et quand on rentre, il y a une quinzaine de bouteilles d'urine qui sont là de précédents prisonniers. Donc vous imaginez le niveau de... Le niveau d'hygiène qu'il y a à l'intérieur de cette cellule, c'est dangereux et c'est l'une des raisons pour laquelle moi j'étais en danger, c'est que je sors de deux cancers à ce moment-là et que je suis porteur du VIH et que donc c'est extrêmement dangereux pour ma santé. Donc je suis en véritable danger de mort pendant ces premiers jours de captivité.
1: Mmh. Et est-ce qu'on peut dire que cette captivité vous a apporté quelque chose ?
0: Oui, je pense que chacun des moments de notre vie nous apporte quelque chose, évidemment.
1: Voilà, exactement.
0: Moi, je suis de toute façon, comme vous l'avez compris, extrêmement positif. Je raconte uniquement d'ailleurs, je suis très heureux d'avoir traversé ces péripéties, parce que ça me permet d'en parler aujourd'hui, ça me permet de rencontrer des gens que je n'aurais pas forcément rencontrés sans ça, voilà, ça fait partie de ce qui nous construit. Donc oui, évidemment, on ressort toujours avec quelque chose.
1: Et pour vos lecteurs ou futurs lecteurs, qu'est-ce que vous avez voulu transmettre à travers ce témoignage ?
0: Mais d'abord, vraiment que quand je parle de « Souviens-toi de ton futur », qui est un précepte biblique qui est vraiment de se mettre dans la peau à chaque fois de soi-même, demain, après-demain ou dans le futur, mais également de savoir que... Pensez à un truc très très simple quand vous dites à votre fils que vous allez faire quelque chose, que vous avez donné votre parole et que cette parole n'est pas respectée après, ça peut se retourner contre vous. Donc il faut toujours avoir les bons mots et ne jamais dire des choses qui ne puissent pas avoir un impact positif sur les gens qui vous entourent. Donc moi, c'est un truc que j'avais vraiment envie de transmettre ça. Toutes les périodes et les moments de mon passé m'ont amené à cette captivité et j'espère que tout ce que j'ai fait pendant cette captivité pour pouvoir en sortir m'ont permis ensuite de construire mon futur. C'est une philosophie de vie. C'est une philosophie de vie que j'ai aussi appris en lisant un livre qui s'appelle Le guerrier de la lumière de Paulo Coelho, que j'invite les lecteurs à lire après mon livre, mais qui est vraiment une sorte de c'est un manuel qui permet d'avancer dans la vie de manière positive, de toujours, toujours trouver la petite étincelle qui va vous amener vers le petit tunnel de lumière à sortir de l'obscurité.
1: Ouais, c'est vraiment une vraie leçon de vie. Merci beaucoup, David. Et on vous encourage à lire Captif, disponible en France et en Israël sur Amazon.
0: Merci beaucoup.
1: Merci, David. Bonne soirée.
0: Au revoir.
1: Au revoir.
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